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1: Antonio Mairena cantando esta soleá de Cádiz, acompañado por Melchor de Marchena.

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2: Con el título Una noche que la luna grabó Pepe Marchena esta guajira con la guitarra de Paquito Simón.

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1: Polo rematado por Soleá de Triana canta el tato con la guitarra de Paco Orcero.

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2: Felipe Scapaccini, Soleá, a la guitarra Rafael Rodríguez El Cabeza, del Foro Flamenco de Canal Sur Radio.